Effectivement, ça quand il connaît finalement tout le programme, tu sais, nous sommes en ligne à Matela, dans une zone seulement. Ce qu'on dit, c'est qu'il faut demander à l'école au plan de mon gain, alors il faut demander à l'autre seulement, dans une zone, c'est une school of Rain Pachato, tu es dans le monde, mais il faut demander à l'école au gamin, il faut demander à l'école au plan de mon gain.